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0: Et oui, c'est Sporting Club Radio Show, votre émission, celle que vous ne ratez sous aucun prétexte sur votre radio préférée, RCV 99 à Lille, Radio Méga à Valence et Jet FM à Nantes. Un Sporting Club tout entier aujourd'hui dédié à un artiste singulier qui figure certainement parmi les musiciens au Panthéon, dans mon Panthéon personnel. Cet artiste, il s'offre le luxe d'un premier album solo à bientôt 60 ans. Ne tournons pas longtemps autour du pot et autour d'un mystère. Cet artiste, c'est Flea, bassiste des Red Hot Chili Peppers, qui aujourd'hui s'illustre à travers une production solo, l'album Honora.
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0: Alors pour fêter, comme il se doit, la sortie de ce nouvel album, Honora, on va commencer par la fin. Tout simplement le morceau qui termine ce disque et qui pour moi représente ni plus ni moins une déclaration d'indépendance. Ce titre, tiré donc de Honora, c'est « Free as I want to be ».

Flea, accompagné d'un sacré band composé entre autres de Jeff Parker, Anna Butters à la contrebasse et de Josh Johnson qui aussi produit ce disque. Honora, il vient juste de sortir le 27 mars sur Nonesuch Records. Désormais, on va écouter un titre qui avait déjà fait parler de lui, puisque il était déjà sorti en avance et on l'avait déjà écouté dans The Sporting Club. Ce titre, c'est A Plea.

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1: À la basse, à la trompette, à la voix, plus de 7 minutes sans filet. Ce qui était donc ce premier single de Honora, A Plea, se révèle être un bel acte de courage pour Flea. Désormais, on va écouter quelque chose qui tient un peu plus de l'archéologie. Cet artiste, né en 62 à Melbourne, a ensuite vécu à New York, puis à Los Angeles, où il rencontrait un certain Anthony Kiedis, qui formaient ensemble les Red Hot Chili Peppers en 83. Et en 84, cette démo était enregistrée, celle de What It Is.
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Alors je sais, c'est pas forcément hyper indie, mais je ne résistais pas à l'envie de vous passer ce Funky Monks tiré de Blood Sugar Sex Magik, l'album mythique, le gros succès planétaire des Red Hot Chili Peppers, et avec ce kiff, celui d'enregistrer pieds nus dans la villa Houdini en compagnie de Rick Rubin. J'aime bien ce funk avec ce tempo ralenti. Flea, il joue avec une basse 5 cordes. Et j'aime autant les notes de ces lignes de basse que les silences qu'il impose. Désormais, on va retrouver tiré aussi de Honora, l'album qui vient juste de sortir sur le label Non-Search, les retrouvailles avec son camarade Tom York, avec lequel il avait enregistré Amok, avec qui il composait aussi Atoms for Peace. Quelques années après, il retrouve donc ce Tom York qui vient poser sa voix sur cette ligne de basse flottante. Traffic Lights.

à l'antenne Traffic Lights de Flea en compagnie de Tom York. Une des belles collaborations de ce disque Honora qui en compte quelques-unes et que l'on va égrener au cours de ce Sporting Club. Vous êtes bien à l'écoute de Sporting Club Radio Show, je vous le rappelle, à l'écoute de Flea, cet artiste qui sort Honora, cet album solo et dont on égrène aussi la discographie et parfois aussi à l'écoute de choses un peu plus rares, un peu plus fouillées qui font partie des choses que j'adore et que j'ai envie de partager avec vous, parmi lesquelles Ra Yabki, c'est tiré d'un album qui s'intitule Sidi Mansour. C'est enregistré avec la voix de la mythique chanteuse algérienne Shakira Miti, une des grandes inspiratrices et marraine du raï algérien. Un raï ici très électrique, enregistré donc avec Flea et Robert Fripp, enregistré entre Los Angeles et Paris. Et sans que les trois musiciens ne se soient vraiment rencontrés en cette année 94. Ça, c'est juste la petite touche négative de ce que je vous présente. Mais appréciez donc. Ra Yabki, Shakira Miti.

0: à suivre un autre héros américain, George Clinton et son Funkadelic, dont le titre My God Brain, sorti en 71, que l'on va écouter ici dans sa version originale, a connu le traitement d'une reprise, tout simplement, sur l'album Honora qui est sorti ce 27 mars et dont l'artiste Flea est le responsable. On écoute ces dernières mesures de Shaky Remedy avant d'écouter le Funkadelic. My God Brain, version originale.
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Si votre sporting club ne diffuse pas ce morceau hors norme, alors qui le fera? Je vous le demande. Désormais, on va réécouter un des albums, un extrait d'un des albums les plus importants de la décennie 2010. Tiré de Amok, c'est le collectif Atoms for Peace. Petit set default.

Une dizaine d'années avant Honora, son nouvel album, Flea sortait Helen Burns, un EP autoproduit et quasiment secret, puisque je pense qu'ils ne sont pas nombreux les auditrices et auditeurs de ce Sporting Club qui doivent connaître

L'un des featurings très attendus de cet album Honora, celui de Nick Cave, qui reprend un standard de Glen Campbell, Witchy Man, Lion Man.

Les amoureux de la musique de Flea auront certainement reconnu donc Pi, tiré dans One Minute, l'album des Red Hot Chili Peppers. Désormais, on va écouter un des artistes dont l'apparition est notable selon moi sur ce disque Honora, c'est Anna Butters, qui avec Mighty Vertebrate signé en 2023 un des plus beaux disques de l'année. Anna Butters, Be Rich.

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Anna Butters est certainement donc une des artistes dont l'apparition est notable sur cet album Honora. Et il y aura aussi un autre artiste dont je vous parlerai un peu plus tard dans cette émission, qui est Jeff Parker. Et là, on écoute celui par qui l'inspiration est venue. Quand il était encore enfant, il écoutait Dizzy Gillespie. Et il s'est fait la promesse intime et satisfaite désormais de jouer la trompette à un niveau honorable. A Night in Tunisia, Dizzy Gillespie.

L'album Honora à ce je ne sais quoi de Kind of Blue, l'album de Miles Davis. Un titre me venait en tête et j'avais envie de le partager avec vous. C'est un classique parmi les classiques. Enregistré avec John Coltrane, Cannonball Adderley et Bill Evans. C'est le fameux So What. Clin d'œil aussi à un groupe d'amis qui avait monté un groupe qui s'appelait So What. Olivier, certainement, qui écoute cette émission, se souviendra de tout ça.

Chers auditrices, auditeurs, une émission qui était donc dédiée à la musique de Flea et plus spécialement au nouvel album, son premier album, intitulé Honora, qui, comme dans ce So What, laisse toute sa place au silence. Lui, Flea, que l'on croyait être le roi des brutistes, depuis qu'il sévissait avec sa bande de furieux, les Red Hot Chili Peppers. Et là, on va se quitter, dernière ligne droite de ce Sporting Club, avec une des grandes inspirations. C'est tiré dans The Way Out East, et c'est signé par le ETA Quartet, avec Jeff Parker, Anna Butters, Jay Bell Rose et Josh Johnson, c'est-à-dire le band exact qui compose le backing band de Honora. C'est sorti le 27 mars 2026. Et je pense que vous l'aurez compris, ce disque, je vous le recommande vivement. On se quitte donc avec ce ETA Quartet. C'est Late Autumn. À la semaine prochaine.

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